Ce qu'on donne aux nécessiteux est charité vraiment. Tous les dons faits à d'autres sont de la nature du troc. Dit-on que recevoir mène au paradis. C'est quand même mauvais. Dit-on que la charité ferme l'accès au paradis. C'est quand même bon de donner. Ne pas dire le pitoyable, je n'ai pas. Mais donner à ceux qui le disent est un acte de vertu qui ne se trouve que chez les âmes nobles. Voir les gens venir mendier chez soi cause de la peine jusqu'au moment où l'on voit un sourire sur le visage du mendiant. La force de ceux qui jeûnent, c'est de pouvoir endurer la faim, moindre elle, et que la force de ceux qui apaisent la faim des autres. Apaiser la faim, dévorant des déchérités de la vie, c'est là, pour les riches, le lieu où garder leur fortune. Le mal atroce qu'on appelle la faim n'atteindra pas celui qui, habituellement, mange après avoir partagé ses repas avec les autres. Les gens sans compassion qui gardent leur fortune et la perdent, ne connaissent-ils pas le bonheur que procure la charité ?